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2: Salut à tous, vous écoutez Radio Éphémère et nous on commence tout de suite sur TF1 avec votre film La 7ème Compagnie au clair de lune dès 21h10 sur France 2. Roland Garros entre les lignes avec 4 épisodes à 21h10 également. Sur France 3, votre série Cassandre, Temps mort à 21h10. Sur M6, votre jeu Les Traîtres à 21h10 également. Sur W9, il n'y a que la vérité qui compte avec 5 épisodes à 21h25. Sur TMC, Canap 2007 avec 2 épisodes à 21h25. Sur TFX, votre film Percy Jackson, la mère des monstres à 21h10. Et sur Gulli, les 100 vidéos qui ont fait rire le monde entier avec 3 épisodes à 21h05. Et n'oubliez pas, ce soir sur Éphémère à partir de 19h, c'est la Vintage Session avec le meilleur des sons de ces dernières années jusqu'à 22h. Et voilà, c'est tout pour ce soir. Passez une agréable soirée télévisée avec Radio Éphémère et moi je vous dis à demain pour vos prochains programmes télé.

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1: Bélier, si des tensions persistent entre vous et votre partenaire, prenez les devants et éclaircissez toutes les zones d'ombre.
2: Taureau, vos amis ne vous oublient pas, bien au contraire, vous croulez sous leurs invitations.
3: Gémeaux, s'il y a de l'eau dans le gaz avec votre partenaire, ne vous mettez pas martel en tête, prenez de la distance.
4: Cancer, la pratique de la relaxation vous fera le plus grand bien.
5: Lion, soyez fou, embarquez votre tendre moitié vers une destination romantique ou faites-lui une surprise dépaysante.
6: Vierge, vous flottez sur un petit nuage, car votre couple bénéficie d'une embellie qui vous ravit au plus haut point.
7: Balance, vous devrez faire face à un surcroît d'activité que vous pouvez tout à fait assumer. Vous avez le dynamisme et le tonus nécessaires.
8: Scorpion, vous pouvez vous appuyer sur l'épaule réconfortante de votre partenaire qui saura vous prodiguer de bons conseils.
9: Sagittaire, avis aux célibataires, une rencontre se profile à l'horizon. Le soleil brille sur votre vie sentimentale.
10: Capricorne, si vous rencontrez des tensions au sein de votre famille, ne vous lamentez pas sans rien faire.
11: Verseau, les invitations pleuvent, mais vous ressentez le besoin de vous ressourcer en tête à tête avec votre partenaire.
12: Poisson, vous vous sentez bien dans votre peau, ce qui vous permet de vivre en toute sérénité votre romance.
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1: Salut à tous, c'est si on partait à l'aventure. Direction Seyssel, la frontière entre l'Ain et la Haute-Savoie, pour une descente en canoë sur le

naviguer au cœur du Rhône naturel, loin des barrages, de l'agitation et en toute tranquillité. Sur le parcours, petit, rapide, ludique, plage sauvage, observation d'oiseaux et même la possibilité de croiser le castor d'Europe, discret habitant des Launes sauvages. La descente se fait à votre rythme, jusqu'à l'étang bleu de Vion, au pied du majestueux Grand Colombier.

reliant le Rhône Sauvage, le canal de Savières et le lac du Bourget. Une journée complète entre eaux vives douces, villages typiques et paysages grandioses. Le départ se fait lui aussi à la base Aqualoisir de Seyssel. Tous les jours, vous embarquez sur le vieux Rhône au cœur de la réserve Natura 2000 des îles de Pondy. Cette zone protégée abrite une faune d'exception. Héron, martin pêcheur, sterne et bien sûr le fameux discret castor d'Europe, emblème du site. Comme le parcours précédent, tout au long des 14

0: Village savoyard au bord du canal de Savière, surnommé la Petite Venise savoyarde, vous accueille avec ses chalets sur pilotis, ses quais fleuris et son ambiance chaleureuse. Un arrêt charmant avant la dernière portion du parcours. Vous entrez alors dans l'univers majestueux du canal de Savière, voie ancestrale reliant le Rhône au lac du Bourget, plus grand lac naturel de France. Bref, un moment fort, 100% nature à vivre au rythme de l'eau et du silence. Mille une choses à faire en Blanc, c'est la découverte du canoë à Seyssels, tout près de chez nous. Excellente journée à tous sur Radio Éphémère.
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2: Bélier, si des tensions persistent entre vous et votre partenaire, prenez les devants et éclaircissez toutes les zones d'ombre. Taureau, vos amis ne vous oublient pas, bien au contraire. Vous croulez sous leurs invitations. Gémeaux, s'il y a de l'eau dans le gaz avec votre partenaire, ne vous mettez pas martel en tête, prenez de la distance. Cancer, la pratique de la relaxation vous fera le plus grand bien. Lion, soyez fou. Embarquez votre tendre moitié vers une destination romantique ou faites-lui une surprise dépaysante. Vierge, vous flottez sur un petit nuage, car votre couple bénéficie d'une embellie qui vous ravit au plus haut point. Balance, vous devrez faire face à un surcroît d'activité que vous pouvez tout à fait assumer. Vous avez le dynamisme et le tonus nécessaires. Scorpion, vous pouvez vous appuyer sur l'épaule réconfortante de votre partenaire qui saura vous prodiguer de bons conseils. Sagittaire, avis aux célibataires, une rencontre se profile à l'horizon. Le soleil brille sur votre vie sentimentale. Capricorne, si vous rencontrez des tensions au sein de votre famille, ne vous lamentez pas sans rien faire. Verseau, les invitations pleuvent, mais vous ressentez le besoin de vous ressourcer en tête à tête avec votre partenaire. Poisson, vous vous sentez bien dans votre peau, ce qui vous permet de vivre en toute sérénité votre romance.
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1: Bélier, si des tensions persistent entre vous et votre partenaire, prenez les devants et éclaircissez toutes les zones d'ombre. Taureau, vos amis ne vous oublient pas, bien au contraire. Vous croulez sous leurs invitations. Gémeaux, s'il y a de l'eau dans le gaz avec votre partenaire, ne vous mettez pas martel en tête, prenez de la distance. Cancer, la pratique de la relaxation vous fera le plus grand bien. Lion, soyez fou. Embarquez votre tendre moitié vers une destination romantique ou faites-lui une surprise dépaysante. Vierge, vous flottez sur un petit nuage, car votre couple bénéficie d'une embellie qui vous ravit au plus haut point. Balance, vous devrez faire face à un surcroît d'activité que vous pouvez tout à fait assumer. Vous avez le dynamisme et le tonus nécessaires. Scorpion, vous pouvez vous appuyer sur l'épaule réconfortante de votre partenaire qui saura vous prodiguer de bons conseils. Sagittaire, avis aux célibataires, une rencontre se profile à l'horizon. Le soleil brille sur votre vie sentimentale. Capricorne, si vous rencontrez des tensions au sein de votre famille, ne vous lamentez pas sans rien faire. Verseau, les invitations pleuvent, mais vous ressentez le besoin de vous ressourcer en tête à tête avec votre partenaire. Poisson, vous vous sentez bien dans votre peau, ce qui vous permet de vivre en toute sérénité votre romance.
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2: Salut à tous, vous écoutez Radio Éphémère et nous on commence tout de suite sur TF1 avec votre film La 7ème Compagnie au clair de lune dès 21h10 sur France 2. Roland Garros entre les lignes avec 4 épisodes à 21h10 également. Sur France 3, votre série Cassandre, Temps mort à 21h10. Sur M6, votre jeu Les Traîtres à 21h10 également. Sur W9, il y a Que la vérité qui compte avec 5 épisodes à 21h25. Sur TMC, Canap 2007 avec 2 épisodes à 21h25. Sur TFX, votre film Percy Jackson, la mère des monstres à 21h10. Et sur Gulli, les 100 vidéos qui ont fait rire le monde entier avec 3 épisodes à 21h05. Et n'oubliez pas, ce soir sur Éphémère à partir de 19h, c'est la Vintage Session avec le meilleur des sons de ces dernières années jusqu'à 22h. Et voilà, c'est tout pour ce soir. Passez une agréable soirée télévisée avec Radio Éphémère et moi je vous dis à demain pour

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2: Bélier, si des tensions persistent entre vous et votre partenaire, prenez les devants et éclaircissez toutes les zones d'ombre. Taureau, vos amis ne vous oublient pas, bien au contraire, vous croulez sous leurs invitations. Gémeaux, s'il y a de l'eau dans le gaz avec votre partenaire, ne vous mettez pas martel en tête, prenez de la distance. Cancer, la pratique de la relaxation vous fera le plus grand bien. Lion, soyez fou, embarquez votre tendre moitié vers une destination romantique ou faites-lui une surprise dépaysante. Vierge, vous flottez sur un petit nuage, car votre couple bénéficie d'une embellie qui vous ravit au plus haut point. Balance, vous devrez faire face à un surcroît d'activité que vous pouvez tout à fait assumer. Vous avez le dynamisme et le tonus nécessaires. Scorpion, vous pouvez vous appuyer sur l'épaule réconfortante de votre partenaire qui saura vous prodiguer de bons conseils. Sagittaire, avis aux célibataires, une rencontre se profile à l'horizon. Le soleil brille sur votre vie sentimentale. Capricorne, si vous rencontrez des tensions au sein de votre famille, ne vous lamentez pas sans rien faire. Verseau, les invitations pleuvent, mais vous ressentez le besoin de vous ressourcer en tête à tête avec votre partenaire. Poisson, vous vous sentez bien dans votre peau, ce qui vous permet de vivre en toute sérénité votre romance.
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1: Bélier, si des tensions persistent entre vous et votre partenaire, prenez les devants et éclaircissez toutes les zones d'ombre.
2: Taureau, vos amis ne vous oublient pas, bien au contraire, vous croulez sous leurs invitations.
3: Gémeaux, s'il y a de l'eau dans le gaz avec votre partenaire, ne vous mettez pas martel en tête, prenez de la distance.
4: Cancer, la pratique de la relaxation vous fera le plus grand bien.
5: Lion, soyez fou, embarquez votre tendre moitié vers une destination romantique ou faites-lui une surprise dépaysante.
6: Vierge, vous flottez sur un petit nuage, car votre couple bénéficie d'une embellie qui vous ravit au plus haut point.
7: Balance, vous devrez faire face à un surcroît d'activité que vous pouvez tout à fait assumer. Vous avez le dynamisme et le tonus nécessaires.
8: Scorpion, vous pouvez vous appuyer sur l'épaule réconfortante de votre partenaire qui saura vous prodiguer de bons conseils.
9: Sagittaire, avis aux célibataires, une rencontre se profile à l'horizon.
10: Le soleil brille sur votre vie sentimentale.
11: Capricorne, si vous rencontrez des tensions au sein de votre famille, ne vous lamentez pas sans rien faire.
12: Verseau, les invitations pleuvent, mais vous ressentez le besoin de vous ressourcer en tête à tête avec votre partenaire.
13: Poisson, vous vous sentez bien dans votre peau, ce qui vous permet de vivre en toute sérénité votre romance.
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2: Salut à tous, vous écoutez Radio Éphémère et nous on commence tout de suite sur TF1 avec votre film La 7ème Compagnie au clair de lune dès 21h10 sur France 2, Roland Garros entre les lignes avec 4 épisodes à 21h10 également. Sur France 3, votre série Cassandre, Temps mort à 21h10. Sur M6, votre jeu Les Traîtres à 21h10 également. Sur W9, il n'y a que la vérité qui compte avec 5 épisodes à 21h25. Sur TMC, Canap 2007 avec 2 épisodes à 21h25. Sur TFX, votre film Percy Jackson, la mère des monstres à 21h10. Et sur Gulli, les 100 vidéos qui ont fait rire le monde entier avec 3 épisodes à 21h05. Et n'oubliez pas, ce soir sur Éphémère à partir de 19h, c'est la Vintage Session avec le meilleur des sons de ces dernières années jusqu'à 22h. Et voilà, c'est tout pour ce soir. Passez une agréable soirée télévisée avec Radio Éphémère et moi je vous dis à demain pour vos prochains programmes télé.

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2: Salut à tous, vous écoutez Radio Éphémère et nous on commence tout de suite sur TF1 avec votre film La 7ème Compagnie au clair de lune dès 21h10 sur France 2. Roland Garros entre les lignes avec 4 épisodes à 21h10 également. Sur France 3, votre série Cassandre, Temps mort à 21h10. Sur M6, votre jeu Les Traîtres à 21h10 également. Sur W9, il n'y a que La Vérité qui compte avec 5 épisodes à 21h25. Sur TMC, Canap 2007 avec 2 épisodes à 21h25. Sur TFX, votre film Percy Jackson, La Mère des Monstres à 21h10. Et sur Gulli, les 100 vidéos qui ont fait rire le monde entier avec 3 épisodes à 21h05. Et n'oubliez pas, ce soir sur Éphémère à partir de 19h, c'est la Vintage Session avec le meilleur des sons de ces dernières années jusqu'à 22h. Et voilà, c'est tout pour ce soir. Passez une agréable soirée télévisée avec Radio Éphémère et moi je vous dis à demain pour

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2: Salut à tous, vous écoutez Radio Éphémère et nous on commence tout de suite sur TF1 avec votre film La 7ème Compagnie au clair de lune dès 21h10. Sur France 2, Roland Garros entre les lignes avec 4 épisodes à 21h10 également. Sur France 3, votre série Cassandre, Temps mort à 21h10. Sur M6, votre jeu Les Traîtres à 21h10 également. Sur W9, il n'y a que la vérité qui compte avec 5 épisodes à 21h25. Sur TMC, Canap 2007 avec 2 épisodes à 21h25. Sur TFX, votre film Percy Jackson, la mère des monstres à 21h10. Et sur Gulli, les 100 vidéos qui ont fait rire le monde entier avec 3 épisodes à 21h05. Et n'oubliez pas, ce soir sur Éphémère à partir de 19h, c'est la Vintage Session avec le meilleur des sons de ces dernières années jusqu'à 22h. Et voilà, c'est tout pour ce soir. Passez une agréable soirée télévisée avec Radio Éphémère et moi je vous dis à demain pour vos prochains programmes télé.

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Il est 1h. 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